Bonsoir à toutes et à tous. J'espère, chers auditeurs, chères auditrices, que vous passez un excellent lundi soir, accompagné de vos amis, de votre famille ou tout seul, mais jamais trop mal accompagné, et surtout quand il s'agit d'un accompagnement musical. Donc Eric et moi avons préparé une liste de 5 chansons pour vous délecter ce soir. Mais avant d'en jouer un premier morceau, quelques petites nouvelles de notre chère Alliance française. Rendez-vous sur leur site pour voir un petit peu ce qui se passe dans le coin. Le 14 août, par exemple, il y a une soirée jeu à l'Alliance française. Donc rendez-vous à partir de 19h jusqu'à assez tard. Il est indiqué que this is a BYO event. Feel free to bring something to eat or drink. Et c'est gratuit pour toutes et tous. Donc venez participer à une soirée ludique en bonne compagnie, soirée jeu à l'Alliance française, 19h le 14 août. Et quelques jours plus tard, une semaine plus tard, en fait, le 21 août, il y aura un apéro assez spécial qui s'intitule Apéro les amis d'Eric. Donc c'est pour célébrer la vie de

Frédéric Devos. L'Alliance française vous invite le 21 août entre 18h et 20h de vous regrouper, de partager vos anecdotes, vos histoires, vos blagues surtout de notre cher Éric Devos, tout en bonne compagnie. L'événement sera gratuit, mais tout comme la soirée jeu, l'Alliance vous demande de vous inscrire s'il vous plaît. Il sera possible d'acheter des boissons sur place, mais vous pouvez apporter de la nourriture. Voilà pour quelques nouvelles de l'Alliance française. Venez nombreux. Alors, nous allons commencer ce lundi soir musical avec une chanson tout à fait appropriée qui s'intitule « Lundi méchant » de Gaël Faye. Et pour ceux et celles qui ne connaissent pas encore Gaël Faye, né le 6 août 1982 à Bujumbura, au Burundi, il s'agit d'un rappeur, d'un chanteur, d'un auteur, compositeur, interprète et écrivain franco-rwandais. Avec mes étudiants, on aime bien écouter sa musique, mais ses textes sont extrêmement magiques aussi. Et je vous partage le titre de Petit Pays, qui est le nom de son premier roman, ainsi qu'une de ses chansons. Mais pour ce soir, on débute avec Lundi méchant. Bonne écoute.

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1: Merci Gaël Faye pour une chanson tout à fait appropriée pour un lundi soir. J'espère que vous avez quand même passé un super lundi pour débuter cette belle semaine. Nous allons rester un petit peu dans le milieu de la francophonie avec une chanson maintenant qui s'intitule « Dis-le » de la chanteuse mononyme Angèle, qui est effectivement Angèle Van Lycken, qui est née le 3 décembre 1995 à Bruxelles, capitale. Elle, tout comme notre franco-rwandais de tout à l'heure, est auteure, ici compositrice, interprète, musicienne, mais elle est aussi productrice, actrice et mannequin belge d'expression française. Elle n'a pas sa langue dans sa poche, et quand elle a envie de dire quelque chose, elle le dit, elle vous incite à le dire aussi. Dis-le d'Angèle.

maintenant pour notre troisième chanson. Nous allons écouter Solane, qui est accompagnée à la guitare de Wax, pour une chanson que vous connaissez peut-être déjà, qui s'intitule « La tendresse ». Solane, qui s'appelle Solane Lise Amboyant, est née elle aussi en décembre. On a un thème d'anniversaire en décembre pour cette émission. Elle est née à Paris. Et elle aussi est auteure, compositrice, interprète et musicienne française. Et sa famille aussi est très, très bien connue dans ce monde du spectacle parisien. Père comédien, mère artiste vraiment pluridisciplinaire. Et elle a des origines arméniennes que vous allez peut-être entendre dans d'autres chansons à elle. Mais maintenant, La tendresse. À tout de suite.

voix particulièrement envoûtante de Solane accompagnée de Wax. Nous allons rester un petit peu en France maintenant et écouter une chanson de Marine. C'est une nouvelle découverte pour moi. Cette chanson qui s'intitule Escroc parle un petit peu de ce syndrome de l'imposteur que nous avons toutes et tous de temps en temps. Marine Delplace, en fait, c'est une autrice, compositrice, interprète et musicienne française. Elle est née en mars 2000 à Arras. Et en fait, elle découle finalement de la Star Academy, dont elle remporte la 12e saison. On va écouter Escroc pour comprendre pourquoi elle mérite complètement sa place dans la chanson et l'actualité contemporaine française.

voici arrivé finalement à notre dernière chanson pour ce beau lundi, bien accompagné, bien détendu, je l'espère. Nous allons écouter une chanson de Bernard Adamus. Une chanson que vous connaissez peut-être, mais interprétée différemment. C'est la chanson Fulton Road. Mais Bernard Adamus est un chanteur, compositeur aussi, interprète québécois d'origine polonaise, particulièrement unique. On revient aux anniversaires de décembre. Il est né le 16 décembre 1977 en Pologne. Mais il a déménagé avec sa famille au tendre âge de 3 ans. On va l'écouter accompagné de sa guitare et de ses expressions québécoises envoûtantes aussi. J'aime particulièrement le vers où il dit qu'il a le gosier qui ne se tanne pas. Voilà, donc abreuvez-vous, profitez bien de votre soirée, café, vin ou autre. Et Eric et moi, on vous dit à très bientôt. Au revoir.